peut-être pas à savoir que le saxophoniste est en train d'adorer. Je crois qu'on écoute comment lui l'adore au saxophone.

0: acclamer et élever le Tout-Puissant.
1: Alléluia.
0: Un Dieu glorieux et digne d'être roi. Alléluia. Tu peux lui donner n'importe quel nom que tu veux. Il suffit que ce nom élève.

Miséricorde et ta grâce.

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0: l'est de la République démocratique du Congo. Après la province de l'Ituri, c'est celle du Nord Kivu qui est également touchée. Nous verrons quelles sont les mesures mises en place par les autorités pour limiter les dégâts.
1: Nous allons aussi dans l'est du Tchad ce matin où les réfugiés soudanais sont exposés à des violences sexuelles. Et au Mali où la chaleur détériore encore un peu plus les conditions de détention dans les prisons surpeuplées.
0: Dans un gros quart d'heure, Bob Barry va nous rejoindre pour l'actualité sportive. Et puis en toute fin d'émission, comme tous les mardis, le reportage santé, un reportage qui nous amène aujourd'hui en Côte d'Ivoire, la Côte d'Ivoire qui innove en matière de lutte contre le paludisme.
1: Mais pour l'heure, direction le Flash Info avec vous Eric. Et après Donald Trump, c'est au tour de Vladimir Poutine de se rendre en Chine.
0: Tout à fait, ce mardi après-midi, le président russe est attendu à Pékin. Il devrait y rencontrer, je cite, son bon ami de longue date, Xi Jinping, dans le but de consolider la solidité des relations sino-russes. Cette visite a eu lieu moins d'une semaine après l'accueil triomphal de Donald Trump à Pékin. Le locataire de la Maison Blanche venait à peine d'achever sa visite, la première d'un président américain en Chine depuis 9 ans, que la venue du chef de l'État russe à Pékin a été officialisé.
1: L'opposition taïwanaise n'a pas réussi à renverser le président Lai Ching-te.
0: En effet, les députés de l'opposition à Taïwan ont manqué leur tentative de destitution du président Lai Ching-te. Le nombre de votes en faveur de la motion étant largement inférieur au minimum nécessaire. La destitution du président taïwanais a reçu le soutien de 56 députés, tandis que 50 ont exprimé leur désaccord. Le nombre de votes en faveur n'a pas atteint le minimum requis des 2/3 des 113 sièges de Yuan législative pour que la proposition de destitution soit acceptée.
1: Au Japon, l'économie demeure robuste, mais les répercussions du conflit au Moyen-Orient posent une menace.
0: Oui, l'économie japonaise a résisté au premier trimestre 2026 avec une croissance de 0,5%, mais l'inflation entraînée par la guerre au Moyen-Orient complique l'équation pour Tokyo, confrontée à une envolée de ses rendements obligatoires et qui réfléchit à un budget supplémentaire. D'après les données officielles dévoilées ce mardi, le produit intérieur brut de la 4e puissance économique mondiale a connu une hausse de 0,5% entre janvier et mars par rapport au trimestre antérieur, soutenu par des exportations robustes et des actions de relance.
1: Peter Magyar en Pologne et en Autriche pour restaurer les relations.
0: Oui, le chef du gouvernement hongrois a effectué une visite de 2 jours en Pologne à partir de ce mardi dans le but de restaurer des liens qui ont été détériorés depuis l'agression russe de l'Ukraine à cause des relations étroites qu'entretenait son prédécesseur Viktor Orban avec Moscou. Selon plusieurs analystes, en choisissant Varsovie pour sa toute première visite officielle, Peter Magyar cherche non seulement à se distancier de Viktor Orban, mais il souhaite aussi contribuer à constituer un groupement de pays d'Europe centrale influents au sein de l'Union européenne.
1: Une loi sur le viol en Italie connaît des retards et suscite l'inquiétude des militants.
0: Les promoteurs de la loi, considérée comme un triomphe pour les femmes touchées par des viols ou des violences sexuelles, expriment leurs inquiétudes face à la stagnation de son passage au Sénat italien. Ils soulignent que l'extrême droite a contrecarré une définition plus stricte du consentement. Laura Boldrini, députée de centre-gauche, a déclaré à nos confrères de l'agence France-Presse qu'elle avait initialement proposé ce projet de loi pour mettre un terme à des jugements monstrueux où les magistrats considéraient le consentement féminin comme implicite parce qu'elle avait accepté d'être amenée chez elle en voiture ou qu'elle n'avait pas fermé la porte de la salle de bain.
1: Les inquiétudes des Nations Unies.
0: Quasi chaque semaine, l'équivalent en surface de plancher de la ville de Paris est construit à travers le monde. Les Nations Unies ont alerté ce mardi que l'industrie du bâtiment et de la construction a diminué ses initiatives pour atténuer son initiative dans son immense impact environnemental. Selon le rapport du programme des Nations Unies pour l'environnement sur le secteur de la construction et du bâtiment, environ 12,7 millions de mètres carrés de surface de plancher sont érigés chaque jour dans le monde. Et puis, pour terminer, lancement sur orbite d'un nouveau satellite, le satellite S-1000, conçu pour étudier les vents solaires qui affectent le champ magnétique terrestre, a été mis en orbite ce mardi depuis le centre spatial de Kourou, situé en Guyane française. Vega C a décollé très rapidement avec à son bord le satellite SMIL, dans le cadre d'une mission élaborée et réalisée en collaboration entre l'ESA, l'Agence spatiale européenne, et l'Académie chinoise des sciences. Et vous le savez, Constance, j'aime bien tout ce qui concerne l'espace.
1: D'accord, très bien. Le Flash Info avec Eric Topona, il est 7h05 en temps universel.
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1: Et on poursuit notre édition matinale avec l'évolution de l'épidémie d'Ebola dans l'est de la République démocratique du Congo. Nous vous proposons tout d'abord d'écouter le porte-parole du gouvernement congolais, Patrick Muyaya, qui s'exprimait devant la presse hier soir. John Kanyunyu, l'un de nos correspondants à Kinshasa, était sur place.
3: Le ministre de la Santé nous a transmis les dernières informations. Deux zones de santé supplémentaires ont été touchées. Avant, nous avions les zones de Mongwalou, de Bounia et des Rwampara. Aujourd'hui, nous avons la zone de Nia.

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1: Manqueno a organisé une grande rencontre ce dimanche à Kimpese au quartier Madedia. Objectif, mobiliser le partisan avant l'audience prévue ce vendredi 22 mai au tribunal des grandes instances de Mwadzungu. Les cadres du parti y ont affirmé leur position. Écoutant le président national de BDM, Wampuna Nsosadi, au micro de votre radio.
2: C'est vrai, nous sommes rassemblés ici à Kimpese pour une raison. Depuis 2023, en octobre, il y a eu décès du grand maître Nemwandanzi. Il s'est formé un groupe de dissidents qui s'est associé avec la famille pour chercher à torpiller Bounoudia Congo Bundemayal. Et ce qui fait qu'au stade actuel, ce groupe de mafiataires ont obtenu un arrêté au niveau du ministère de la Justice avec lequel ils sont en train de vouloir déranger ou dérailler la machine Bounoudia Congo. Donc chercher à ravir les terres et les lieux de culte de Bounoudia Congo. Nous sommes au ministère de la Justice en accusation, mais curieusement, ils ont accusé Mutamanko Enodina Mwene, qui est le chargé de Kinlongo, donc qui gère Bounoudia Congo à l'international, à Mbanzangungu. Selon eux, il les a ravis les terres qu'il est en train de vendre. Mais ils les ont obtenus depuis quand? Quand est-ce qu'ils ont obtenu ces terres-là qu'ils réclament aujourd'hui? Parce que ce sont des dissidents. Ils ont quitté Bounoudia Congo pour certains. Depuis 2006, pour les autres depuis 2019. Ils reviennent en malin par la fraude ayant obtenu la personnalité juridique qui est aussi en accusation. Non, ravir les terres de vous. C'est pourquoi il nous a agréé de rassembler les responsables de nos entités, de Bounoudia Congo et Bounoudia Mayala, faire une communication quant à ça. Parce que nous devons nous préparer à toute éventualité autour de cette situation. Parce que nous n'accepterons jamais, alors jamais, que quelqu'un puisse venir arracher un lopin de terre. De terre, des avoirs de Bounoudia Congo. Jamais.
1: 63 ans au service de l'humanité, cela se célèbre. À Kulubongo, la Croix-Rouge a commémoré cet anniversaire ce samedi 16 mai à travers un défilé, démonstration de sauvetage et discours officiel. La cérémonie organisée par le président local Emmanuel Tokwa a réuni plusieurs autorités. Le chef de secteur Simo Kapela Ntambu s'est exprimé au micro de Rutherford Watendaou.
3: Vous avez presque vu la cérémonie du début jusqu'à la fin. Donc là, les impressions sont tellement meilleures. Oui, bonne question. Donc l'État, c'est notre rôle d'abord. C'est notre rôle. Nous savons déjà comment nous contribuons pour essayer un peu de relever cette pente et que cette Croix-Rouge connaît encore. Mais au moins, vous savez comment aussi, évidemment, l'administration est en train d'évoluer. Mais sinon, moi, j'aurais préféré leur message, que ça soit, que ça ne se limite tout simplement à l'État. Parce que la contribution pour aider tous ces gens, si vous peut-être la Croix-Rouge, ça demande évidemment l'intervention de tout le monde. Vous voyez ça? Mais sinon, pour aider, nous passons déjà, nous le faisons déjà. C'est comme ça que je vous ai dit que ça, c'est quelque chose qui est presque communautaire. Vous voyez ça? Intervenir dans un accident, ça demande de la volonté, de la foi. Et ils le font déjà. Pourquoi ils ne peuvent pas mériter ce qu'on appelle aide? Il n'est que normal qu'on le fasse. Sinon, en tout cas, je suis vraiment très content pour tout ce qui s'est passé. J'appelle aussi, évidemment, les gens de bonne foi d'aider encore comme nous le faisons déjà.
1: L'inquiétude rendit au village Ndaza, dans le territoire de Mwadzungu, où une troisième maison a été incendiée dans la nuit de samedi à dimanche. Aucune perte en vie humaine n'est à déplorer grâce à la vigilance des jeunes, mais les dégâts matériels sont importants. La piste d'un règlement des comptes liés à un conflit foncier est évoquée. Écoutons le témoignage recueilli sur place.
4: Je suis un peu plus de temps.

0: quoi? C'est l'isolation, les disent. Après, on s'y fait quoi que sur mon accord? Oh, oh, négomada. Ok. Et je vais calage, je présente.
1: Tu le
0: présentes. Ladies, Nadine Nina,
1: tu le
0: présentes. I'm sugar. Ok.

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0: aimons nous rencontrer pour filer le pendant le week-end. Sauf que ce samedi-là, alors qu'on rentrait en taxi, le chauffeur s'arrête en chemin pour prendre un autre client en express.
1: Chauffeur, non.
0: Et nous demande de descendre. On n'avait pas d'autre solution parce que, vu l'heure et nombreux que nous étions, aucun taxi ne voulait s'arrêter. Je me demande quand

0: rentrer tranquillement chacun chez nous. Et d'ailleurs, mes amis m'ont prévenu que la prochaine fois, c'est Madia Boukab aux lignes 11.
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3: Mars 2026, deux jours après la journée internationale des droits de la femme, pour nous dans YouJob, l'heure est arrivée de parler davantage de femmes et des exploits qu'elles réalisent. Lelo Nazoyamba, une très grande dame, elle est dans l'ombre, mais ses œuvres partent plus loin. On parle de celle qui est derrière plusieurs œuvres qui font parler. Notre invitée du jour a effectué ses débuts remarquables dans les cinémas, les 7e art, avec plusieurs courts-métrages, dont le plus célèbre Eawa, qui est un film qui a reçu des prix à l'international à travers plusieurs festivals. Aujourd'hui, elle marque les esprits puisqu'elle réalise une série à succès qui a vraiment mis tout le monde d'accord sur Maboké TV, Mariée et Seule. Alors, elle s'appelle Deborah Bassa Kabambi, asa cinéaste, réalisatrice, un grand nom. On parle de femmes en mars, on parle de ce qu'ils font et on quitte parfois les mondes corporate, on va dans les cinémas et on va vraiment découvrir beaucoup de choses avec elle. Et comment est-ce qu'a commis Essika Azali, qu'est-ce qu'elle a fait et comment est-ce qu'elle a réussi à faire ce qu'elle fait. On va tous avoir un épisode d'y aller le et voir même déçu derrière succès à marier celle. Deborah Bassa Kabambi, bonsoir, bienvenue dans YouJob. Ouais, vraiment un grand plaisir et un grand honneur pour la UFM pour la recevoir en tout cas félicitations d'abord en tout cas pour les succès de Marie-Essel. Voilà, c'était quand même Marambe Bélé, un grand travail aussi. On a aimé la première saison, deuxième saison est aussi la peine vendredi, la minute aux autres dégustés. Résulté à succès, critique, positif, commentaire qui viennent un peu de partout. En tout cas, saison 2 est silly. Et qu'est-ce que quand même en tant que réalisatrice, comment tu t'y sens après cette aventure?
4: Écoute, je suis très heureuse. Parce que tu sais, œuvre Nyon sur Art Tchak en place, le but c'est vraiment arriver à transmettre ce qu'on a voulu à nos téléspectateurs ou encore aux spectateurs. Et le but, Y'a Marié Seul, a vraiment été atteint. Atteint au niveau où il fallait convaincre un plus grand nombre, proposer quelque chose de qualitatif, présenter des acteurs en tout cas sous un autre angle qu'on a l'habitude de voir, montrer vraiment qu'ils valent acteurs coquilles au niveau international et porter le message de Mariée Seule aujourd'hui, en tout cas tout public a saisi le message, que ce soit au niveau de la première saison comme de la deuxième saison. Moi je suis très heureuse du travail, très heureuse des acteurs, en tout cas de manière générale je suis satisfaite.
3: Ça fait énormément du bien parce que parcours Reza Moulaï, je l'ai dit ici. Quand même, tu as fait un grand travail déjà. Ma fille Mizali Bélé, on parle notamment d'Awa qui a reçu une réception critique très positive à l'international. Festival à Libanambo, Kozob a pris. Mais après, Tomoni Kozoni, vraiment, Naïssel et Lia Congo, servir public congolais avec Mariée Seule en tant que réalisatrice, on voit que c'était vraiment la cible, c'était vraiment le public congolais. Décision, on a et où t'as qui va.
4: C'est bien ce que tu as dit. J'ai commencé il y a longtemps dans le cinéma, mais tu sais, t'as encore un niveau que la culture n'est pas si avancée que ça dans notre pays. Et mes œuvres, ceux qui m'ont tenu peut-être au coin de la rue, mon film Awa ou encore Harmonica, je ne sais pas moi, Bamoti. Donc moi, ce que je voulais, c'était de proposer quelque chose au grand public, montrer que on peut plus que ce que vous voyez, tout simplement. Voilà, peu importe, même avec le moyen de bord, offrir quelque chose de qualitatif. Donc, je m'étais vraiment donné cette mission-là avec cette œuvre, bien que c'était en collaboration avec Maboké TV, mais n'est pas s'arrêter dans autres habitudes de voir, aller apporter vraiment le côté cinéma dans cette série. Et pour moi, c'était ça le gros challenge. et tant mieux, ça a bien réussi. Donc moi, je voulais vraiment présenter au public, mais qui n'est pas connu du grand public. Tu voyez-vous, on a des festivals, mais public et Yakapenza, il fallait aller vers ce public-là. Donc la chaîne l'initié, et la chaîne Maboké réunit énormément de familles chaque soir pour suivre de séries. Pour moi, c'était déjà un bon partenaire pour cette démarche. Donc on a proposé la série et ça a été bien accueilli au niveau du public.
3: La série a été très bien accueillie. On parle de ses succès immenses, mais c'est une femme qui réalise cette œuvre-là. On n'en a pas assez, en tout cas, ces femmes qui produisent des films, des séries. Déjà, quand on voit réalisateurs, même au niveau international, c'est des hommes, hein. Mais réalisateurs, il y a des femmes, mais surtout, nous classés, réalisateurs, entre Bassam, en tout cas, on t'a rencontré des choses. Bassi Bazali est belé, puis surtout, on a autant à film, surtout, autant à Christopher Nolan, James Cameron, mais Bassi Bazapé, mais Bazan vraiment le roi de la mibalité. Encore plus na pays, na biso awa. Mais ni ne s'est fixé à y a marié seul. Est-ce que ça parce que ils ont parce que ça réalité de vivre. Ils ont réalité de vivre. Est-ce qu'ils ont parce que ça touche à moi la moi signé à réaliser manière il y a qu'on rendre scénario là ou il y avait quelque chose d'autre derrière.
4: D'une part oui. Tu as raison, parce que moi, j'ai toujours dit la femme a cette manière de rendre les choses aux Izalaka beaucoup plus touchantes. Mais belle, ça la rend bien, mais tu vois, Izanet, à un moment, Nandaku, elle a beaucoup plus d'attention dans tout ce qu'elle fait. C'est pareil aussi en tant que réalisatrice. Donc, moi, côté Izalaki, mais le plus important, même dès le départ, c'est la vision. La vision que tu portes, la vision que tu partages à ton équipe, la vision que tu partages à toute personne qui vient, en tout cas, entrer en collaboration sur le projet, il est plus important. Moi, j'avais une vision claire pour Mariée Seule, d'accord? J'avais une vision claire et je voulais que peu importe, Ata Sosa, assistant, cadreur, oye ma vision et à Seriwana. Voyez-vous, et donc tout est parti de là, et je pense que la vision est quelque chose de très primordial, en tout cas quand on dirige ou on prend le devant sur un projet. Et ça a été le cas, et je pense que c'est une des raisons vraiment qui a fait que la série puisse bien marcher. La vision a été claire dès le départ, très claire.
3: La vision a été claire. Alors moi, j'ai vraiment observé, j'ai vu des gens murmurer, bah, no, come on. Ah bah, qui est non réalisation, il y a marié seul, et zan de moi na moi si. Attends, c'est vrai, la rabat, comme à Deborah Bassi. Eh, zan de moi na moi si, mouta réalisé, c'est rang, on a zan moi na moi si, va te bêler, bah, kamora. Qu'on kamora n'a eu ça la ronde, ni, que non, tu as au kamora, pour réaliser, c'est vrai, ça allait fixer, et va te besoin kamora, surtout, parce qu'on a moi na moi si, les gens s'attendaient, gars, non, Jean-Paul, un tel, non, ma gloire, tel, non, y a moi, n'est-ce pas Deborah, bah, toi, kamora.
4: Bon, moi, ça ne m'étonne pas. Nenyo lobby, toza entier, toza vraiment entier côté réalisation, ça ne m'étonne pas. Mais en même temps, c'est bien parce que Herbazo mon accusa mon à moi. Si tu vois, c'est le message aussi qui, de manière indirecte, renvoyé quoi. Que la femme est capable de beaucoup de choses. Comme ça, nos jeunes sœurs ont des exemples. Sauf qu'il y avait quelqu'un, une femme, je sais pas moi, quelque part, qui se disait, je ne serai pas ou je ne peux pas réaliser, tant mieux que je reste peut-être ma casquette bouillée, parce que c'est là que les femmes dans le secteur, on a bazalaka. Et ben, quand on a une certaine Déborah, ben, si elle a fait, il n'y a pas magie, quoi, moi aussi je peux. Voilà. Moi, ça ne m'étonne pas quand les gens sont surpris de voir que c'est une femme. Ça ne m'étonne pas. Ça montre tout simplement qu'il y a encore du travail à faire. Il faut que Bassi Bakota et Bélé, en tout cas, pour celles qui veulent, en tout cas, Bakota et Bélé, bah, explorer ce côté-là de réalisation. C'est très fascinant. Moi, j'aime beaucoup, en tout cas, réaliser. Donc, oui, comme on est, bah, le Bakal, les dés sont lancés, hein, à nous, femmes, d'en profiter et de voir comment jouer avec.
3: Mais ce qui est vrai, ça n'a pas été Bélé, qui m'a demain, nous, parce que, bah, bizarre, tout passe. Mais Bali, comment on peut imposer son autorité et sa vision artistique, comme tu l'as dit bien, tu as vraiment partagé la vision, même l'assistant cadreur, Moutounion, ce éclairagiste, a eu une vision très bien. Comment tu le partages aussi bien, là où les hommes sont souvent majoritaires et parfois s'imposent, hein? Surtout les hommes, ils sont parfois comme ça. travailler. Bah, il est dans la zone du moment. Je ne sais pas si tu as aussi été confronté à ces genres de réalités, mais je crois que c'est possible. Comment tu as fait pour réussir à t'imposer et imposer ton autorité?
4: C'est possible, oui. J'ai rencontré Blokoana, mais personnellement, moi, Deborah, non. Non, Akuta Nangote, en tout cas, depuis que j'ai commencé. Je ne sais pas, peut-être que c'est par rapport à moi, peu importe, hein. En tout cas, sans vraiment.

0: Moï. On dirait donc plus ici que le monde va de l'avant, il ne recule jamais. Mokili exprime également l'univers, la terre et même la nature. Mais lorsqu'il est employé au pluriel, Mikili, il devient la représentation des pays étrangers, plus précisément de l'Europe en particulier, et prend aussi la signification de l'ailleurs. Nake Mikili, je vais en Europe. Et voilà pour aujourd'hui. Je vous dis, comme on dit encore chez nous, Buntele Bonde Mbolokwanien Kansukulu. Et tcha.
1: Et tcha. Merci Saint-Tric. Léona, quels sont tes projets?
2: Je suis encore dans les phases de planification d'un deuxième livre, toujours des romans historiques. J'aimerais bien explorer d'autres pays. J'aime beaucoup le Bénin parce que mon conjoint est béninois. Et puis, j'ai aussi envie de traduire le livre. Et puis, je suis ouverte aussi à d'autres projets, que ce soit le cinéma ou le théâtre, ou d'autres adaptations. Je suis vraiment ouverte. Donc, comme j'ai fait beaucoup de recherches aussi, j'ai beaucoup de matière alors que j'ai amassé. Donc, j'ai créé une plateforme qui s'appelle Ocre Mémoire et dans laquelle je publie un petit peu des petites capsules informatives.
1: Où est-ce qu'on peut trouver ton livre? Parce que j'ai vu qu'il n'y avait pas de maison d'édition.
2: Oui, alors mon livre est auto-édité. Il est sur Amazon en format papier e-book. Il est aussi sur Kobo.
1: Je vous rappelle que mon invité était Léona Mboniengingo pour son très bon roman L'épouse du tambour. N'hésitez pas, il y a l'histoire qui est vraiment très importante, mais aussi tous les faits historiques qui l'habillent. N'hésitez pas, L'épouse du tambour. Léona, merci beaucoup d'avoir été avec nous.
2: Merci à vous Valérie pour m'avoir invité.
1: Nous, c'est fini pour aujourd'hui. On se retrouve la semaine prochaine. En attendant, écoutez, sortez, bougez et faites le plein de culture.

époque. 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